0: invoquer son
1: moi.
0: Lisa, let's go, let's go.
1: Moi.
0: Et lui qui s'ouvre.
1: Moi.
0: J'avoue qu'il s'ouvre.